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0: Bonjour Eric. Eh bien, aujourd'hui, nous allons découvrir... Oui, belle petite musique, oui. J'étais parti trop tôt, mais c'est l'engouement du dimanche matin quand on a dormi une heure de moins. Ouais. Voilà, c'est ça, complètement déphasé. Qu'est-ce que je disais
1: d'abord? Il est bien 11h29, pas 10h29, effectivement.
0: Oui, mais on va y arriver. Donc, je disais, aujourd'hui, nous allons découvrir ou redécouvrir un artiste issu de la scène liégeoise, figure bien connue dans le milieu avec son groupe, les Bukowskis. Je ne sais pas si ça te parle, tu as déjà entendu
1: Bukowskis. Non, à vrai dire, non, pas du tout, Bukowskis,
0: donc
1: je connais pas.
0: Mais non, mais c'était un groupe qui a bien tourné à l'époque. Mm-hmm. Et en fait, ici, on va s'intéresser un peu plus à l'auteur, compositeur et interprète. Il s'appelle Andrea Lafontaine et d'accord. Qui nous revient avec un projet solo et personnel. Mmh. Son album nommé La Fatalité installe le cadre.
1: D'accord, oui.
0: Une mosaïque composée de 11 titres au texte intense et introspectif qui explore le côté sombre et les tourments intérieurs. C'est une belle observation sociétale et sociale. C'est un disque qui s'adresse à ceux qui cherchent une musique authentique, capable de mettre des mots sur des sentiments complexes comme la solitude ou le désenchantement. Andrea Lafontaine y affirme une identité artistique forte portée par une voix qui ne cherche pas l'artifice, mais l'émotion pure. L'album s'ouvre sur la plage Ennui mortel. La tonalité est donnée. C'est une chanson sombre et désabusée d'une grande justesse. Elle évoque l'angoisse du quotidien, le poids des routines, avec une force mélodique remarquable. Toutes les chansons importantes sont en français, ce qui accentue le poids et la précision des mots. Toujours en recherche créative, Andrea Lafontaine propose des clips efficaces, dont celui du titre Alfa Romeo, qu'on pourrait redécouvrir plus tard, qui est entièrement réalisé avec une IA, le clip, pas la chanson. Alors, l'album est disponible en format numérique et sur les plateformes, mais aussi en format physique CD. Voilà, donc on se quitte en écoutant la plage ouverture, Ennui mortel de l'album La Fatalité, et à bientôt pour un nouveau circuit court et de nouvelles découvertes.
1: Andrea Lafontaine, écoutons ça.

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0: Bonjour Cécile.
1: Tu vas avoir un peu de musique normalement.
0: Ok.
1: Ah. C'est peut-être Beethoven.
0: Ah oui, oui.
1: Donc on avait les applaudissements avant d'avoir fait quoi que ce soit.
0: Oui, c'est ça. Ça, ça met en forme.
1: Voilà. Bonjour à toi, Eric. Bonjour à tous. Bonjour à toutes. Alors, un orchestre de radio, qu'est-ce que c'est ? Eh bien, c'est plutôt un orchestre symphonique fondé et entretenu par une radio sur un budget donc, d'audiovisuel public. Après quelques considérations générales, je vous évoquerai ceux qui me sont plus proches, soit des souvenirs personnels, soit des références préférentielles dans le cadre de mes chroniques, par exemple.
0: C'est en 1923 qu'a lieu la première retransmission musicale sur Radio Berlin, d'un concert d'orchestre composé de musiciens réunis pour l'occasion.
1: L'une après l'autre, les stations radio d'Europe, en plein développement alors, se dotent d'orchestres vite permanents, tant pour le symphonique que la musique légère.
0: En 1952, l'ORTF, Office de Radio-Télévision Française, compte 11 orchestres, dont 7 assumés par les antennes régionales.
1: Après la guerre, la création des orchestres de radio allemands, en accord avec les Alliés, répond au besoin de retisser un maillage culturel européen sur des bases humanistes.
0: La dernière fondation d'un orchestre de radio date de 1965 à Madrid.
1: Alors, ces orchestres se consacrent tant au grand répertoire qu'à la création. Ils disposent le plus souvent d'une salle dédiée à leurs prestations. Et les concerts sont évidemment régulièrement diffusés en direct et touchent un large public. Après cet âge d'or vient le temps des fusions, des restructurations, émancipations parfois et disparitions. Chez nos voisins français, Radio France aujourd'hui dispose de 2 orchestres symphoniques, un chœur, une maîtrise, c'est-à-dire un chœur d'enfant, donc une grosse diminution par rapport à l'offre de 11. L'auditorium où se déroulent le plus souvent les prestations peut accueillir 1400 auditeurs, donc c'est une grande salle, et les concerts diffusés sur les ondes touchent minimum 140 millions de personnes par an. Les 2 phalanges symphoniques sont dirigées par des chefs prestigieux, Christiane Machelaroux, et pour l'autre, Mikko Franck terminait son mandat en 2025.
0: Régulièrement ressort le projet de fusion des 2 orchestres qui n'auraient pas de programme suffisamment différencié.
1: Alors, en Allemagne, puisque j'ai parlé de l'Allemagne, des fusions sont intervenues également. Mais aujourd'hui, il subsiste 12 formations instrumentales et 7 chœurs associés. C'est pas mal quand même.
0: Ouais, ouais.
1: Ces orchestres et chœurs occupent largement le paysage culturel allemand et international. Nous entendons depuis le début de cette chronique l'orchestre symphonique de la radio bavaroise, Symphonie Orchestre des Bayerischen Rundfunk.
0: Alors, autre... Alors, outre Maris Johnson, qui dirige pour nous l'allegro initial de la 3e symphonie de Beethoven, cet orchestre a connu des chefs prestigieux comme Eugène Jokum, son fondateur, Laurine Mazel, Simon Radl en poste actuellement. Voilà.
1: Il s'agirait, pour certains, du 3e meilleur orchestre du monde, donc un orchestre de radio. Voici un deuxième son qui commence, c'est une espèce d'archive, ça crache un peu. Alors ça c'est pour illustrer la situation en Belgique. J'ai souvenir personnellement d'un orchestre à la RTBF et même d'un chœur qui assurait comme ailleurs des concerts en direct et les créations de musique d'aujourd'hui. Nous écoutons donc cette archive, c'est un extrait de la cantate Rio Grande de l'anglais Constant Lambert. Elle a été créée par les BBC Proms de Londres, encore une formation de radio. Mais ici, l'interprétation est celle des chœurs et nouvel orchestre symphonique de la RTBF en 1984. Joe Alfidi est au piano.
0: Alors, l'origine de l'orchestre remonte à la fondation, en 1931, de l'orchestre symphonique de l'INR, Institut National de Radiodiffusion. Cette formation prend ensuite le nom de Grand Orchestre Symphonique de la RTB-BRT.
1: En 1978, le grand orchestre scindé en 2 ensembles distincts, l'un wallon et l'autre flamand. Ce nouvel orchestre symphonique de la RTBF garde comme mission principale de promouvoir la création contemporaine et en particulier la musique belge. L'orchestre donne plusieurs concerts par semaine, dont un diffusé en direct le vendredi soir depuis le grand studio 4 de Flaget.
0: Alors, en 1991, la direction de la RTBF décide de dissoudre l'orchestre et les chœurs.
1: Donc, plus d'orchestre, plus de quoi. Je vois qu'on dissout un orchestre, c'est quand même 80 à 100 musiciens qui se retrouvent sur le carreau. Chez nos voisins flamands, deux formations devenues autonomes en 1998 subsistent sur subventions propres.
0: C'est le Bruxelles Philharmonique, héritier de l'orchestre de la radio flamande, qui est aujourd'hui une institution de la région flamande. Il est lié au studio 4 de Flaget et collabore étroitement au Clara Festival de la chaîne radio Clara, équivalent de Musique 3.
1: Il y a aussi le Flams Radio Corps, le nom le dit, c'est un chœur qui est encore lié à la radio, qui participe à des productions radiophoniques, mais qui est donc devenu également indépendant. Il a acquis une réputation internationale et il a eu comme chef de 2011 à 2019 Hervé Niquet, un français spécialiste de musique ancienne. Que peut-on retenir de tout cela ? Que les politiques culturelles peuvent avoir des raisonnements et des moyens différents, me semble-t-il. Il est intéressant de savoir que pour l'Allemagne, l'entretien de diverses formations ne ponctionne, semble-t-il, que 2% des redevances de l'audiovisuel. Je vous laisse réfléchir à ça, je crois qu'il nous reste quelques secondes de musique de la RTBF, une archive donc.

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1: Bon, bah bonjour Raphaël.
2: Bonjour Eric.
1: Alors, pour le Centre Luméa, de quel sujet souhaites-tu partager à nos auditeurs ?
2: Aujourd'hui Eric, je viens vous parler des couples qui brûlent et qui attendent souvent fort tard pour entamer une réflexion de fond, souvent avant d'imploser. Parce que pour le moment, il y a beaucoup de couples qui sont mis à l'épreuve. L'atmosphère est un peu électrique, un peu partout dans beaucoup de relations. Et vous qui avez la chance de vivre en couple, comment est-ce que vous ressentez la qualité de votre relation ? Est-ce que ce couple vous fait pétiller ? Est-ce que votre relation est noble, délicate, aimante ? On sait tous que le quotidien met à l'épreuve beaucoup de couples, les routines, nos fragilités personnelles. Mais il y a un constat que font beaucoup de thérapeutes de couple, c'est que souvent les couples consultent fort fort tard.
1: Alors est-ce que tu peux nous dire le temps de latence moyen avant de consulter ?
2: Eh bien le temps de latence, Eric, c'est 5 à 6 ans après l'apparition des difficultés.
1: Ah ouais, quand même, oui.
2: C'est un long temps.
1: Ouais, ouais.
2: Pas au moment où les premières difficultés apparaissent, mais lorsque la distance a déjà eu le temps de s'installer, que les blessures et les petites égratignures se sont déjà accumulées, et que le lien s'est quand même déjà bien fragilisé dans sa profondeur.
1: Oui, 6 ans, c'est quand même long.
2: C'est long, oui. Et en 6 ans, n'importe quel couple a le temps de s'abîmer un peu durablement. Pourtant, pour ceux qui ont la chance d'en vivre, une relation de couple, c'est précieux. Dans une vie, on rencontre peu de personnes avec lesquelles un vrai partage est possible, où on peut à la fois avoir un lien d'attachement, un futur commun, une forme d'évidence, et de l'amour sous 1000 formes différentes. Quand ça existe, c'est pas anodin, et peut-être que ça mérite d'être honoré avec plus d'attention.
1: Et qu'est-ce que tu as amené, Raphaël, en studio ?
2: Ben moi, je fais de l'escalade et j'ai amené un morceau de corde, vieille corde d'escalade.
1: D'accord.
2: J'ai coupé un petit morceau ce matin pour le studio, je ne sais pas si on la voit bien à la caméra.
1: Ouais.
2: Mais la corde, pour moi, c'est une très belle métaphore de la relation de couple. D'abord, la corde, elle a une âme, elle a une gaine.
1: Ouais.
2: Et puis, une corde, en fait, c'est composé de nombreux filaments. Dans cette corde, il doit y en avoir, à mon avis, un petit millier. Et une corde, elle peut encore tenir s'il y a encore assez de filaments qui tient. Le problème, c'est que l'usure d'un couple, c'est un peu comme l'usure d'une corde. Quand il y a trop de filaments abîmés, à un moment donné, la corde, elle ne tient plus vraiment. Et souvent, elle casse.
1: Et qu'est-ce qui fait souvent que les couples attendent une lente détérioration ?
2: Ben, ce qui complique les choses, c'est que souvent, ce n'est pas très spectaculaire, la dégradation d'un couple. Ça vient de façon lente, de façon un peu imprévisible. C'est d'abord le ton qui change, l'émerveillement qui disparaît. Parfois, on a des attentes qui deviennent irréalistes, on perd un peu notre tolérance. Ce qui nous amusait commence à nous agacer. Parfois, on a aussi un manque de transparence, un manque de communication profonde sur vraiment ce qui nous met dans un confort ou dans un inconfort. Et puis, parfois, on laisse un peu l'éloignement s'installer. Tout ça, isolément, ça n'est pas grave. Mais l'accumulation et puis la structuration à la longue, c'est comme si une magie s'estompe, s'efface. Et c'est pour ça que la thérapie de couple permet de mettre en lumière certains de ces mécanismes. On identifie comme des petits travers qui se sont installés calmement. On n'est pas là pour culpabiliser, on est là pour comprendre ce qui se joue dans nos réactions, dans nos actions-réactions, remettre des mots sur des besoins qui ne sont pas toujours exprimés. Et puis dans un couple, on évolue. Alors parfois, les besoins qu'il y avait il y a 2 ans ne sont plus les mêmes que ceux qui sont maintenant. Et puis réapprendre souvent à se parler d'une meilleure façon, parce que dans beaucoup de couples, la manière dont on s'adresse à l'autre a souvent perdu un peu de noblesse et de délicatesse. La thérapie de couple, c'est encore plus efficace si en plus les partenaires se rencontrent eux-mêmes en individuel. Parce que souvent, on a chacun nos blessures qui influencent nos réactions. Et quand certains disent qu'une thérapie de couple, ça coûte cher, en tout cas, c'est beaucoup moins cher qu'une séparation et un divorce. Ça, c'est clair.
1: Oui, c'est clair. Alors, qu'offrez-vous au Centre Luméa pour les couples ?
2: Alors, chez Luméa, on accueille les couples avec beaucoup de délicatesse parce qu'on sait que ça n'est pas simple de faire cette démarche. On a souvent l'impression qu'on lave mieux son linge sale en famille. S'exposer devant quelqu'un, c'est une démarche qu'on honore avec beaucoup de respect. Et puis, en fait, il faut savoir aussi qu'en thérapie de couple, on s'amuse beaucoup. Parce qu'à un moment donné, il y a aussi beaucoup d'humour, beaucoup de légèreté, il y a aussi beaucoup de bons moments. Et quand le couple s'engage, en fait, au bout d'une ou deux séances, il y a déjà plein d'améliorations. Donc, en fait, c'est assez grisant de voir que la communication se remet en marche, qu'on peut à nouveau rire de petites choses légères. On n'est jamais là pour gagner sur une discussion, ni chercher un coupable ou un responsable. on met de la clarté où il y a de la confusion, on essaye de remettre, de redonner de la marge à la relation. Alors, parfois, ça permet de réparer, souvent. Parfois, ça permet de se repositionner. Et puis, parfois aussi, c'est une manière d'acter calmement que des chemins divergent. Mais en tout cas, on sort d'une usure silencieuse. En fait, la vraie question, c'est... La vraie question, ça n'est pas est-ce que ça va mal pour consulter. La vraie question, c'est est-ce que cette relation compte encore assez pour que je m'en occupe maintenant. Voilà, c'est tout ce qu'on vous souhaite au Centre Lumière, c'est de partager des beaux moments en couple avec la gratitude au cœur.
1: Eh bien, merci Raphaël.
2: Merci Eric.
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1: Romain Cabé, bonjour.
2: Bonjour Jean-Luc.
1: Comment ça va?
2: Ça va et toi?
1: Côté météo, c'est pas terrible.
2: C'est pas terrible, non.
1: Et pourtant, c'est souvent dans ces moments-là qu'il nous arrive des trucs incroyables.
2: J'ai déjà remis mes pneus été en plus.
1: Ce n'est pas vrai. Dites, mon cher ami, petit accrochage, il pleut, il drache. Nous sommes en plein carrefour. Et comment ça se passe? Est-ce que, la partie adverse, le conducteur dans l'autre voiture, à mon avis, il est en tort, mais enfin, je ne suis pas certain. Mais on doit faire un constat dans ces cas-là.
2: Quand il drache, on est obligé de faire un constat tout de suite. Quand il drache ou quand il ne drache pas, il faut faire un constat tout de suite. C'est très conseillé, oui. Alors, en fait, le premier élément sera quand même de savoir si l'accident n'est pas trop trop grave. Hein, parce que s'il y a des blessés, alors il n'y aura pas de constat. Là, ça sera la police qui devra rédiger un procès verbal sur place. Par contre, dès le moment où on n'a pas de blessés, ben, automatiquement, c'est un constat amiable d'accident européen, hein, bleu et jaune, qu'on a tous les deux sous les yeux.
1: Pour
2: bien avancer de manière structurée, il faudra. Parce que sinon, le dossier risque de traîner.
1: On a le droit d'évacuer le carrefour, de laisser le passage avant de faire le constat?
2: Alors oui, le but est quand même de dégager la circulation au maximum, de mettre les véhicules sur le côté, mais l'idéal est alors de prendre quelques photos avant de déplacer les véhicules pour s'il y a une contestation par la suite. Ça, on y reviendra.
1: Dites, on est obligé d'avoir des constats dans notre véhicule ou c'est pas obligatoire?
2: C'est pas obligatoire, mais c'est fortement conseillé. Donc il suffit que la partie adverse en ait un, il en faut que un pour deux, hein, vu que ce sont toujours des documents carbone, hein, donc il faut bien appuyer, bien prendre une surface lisse en dessous pour le faire. Mais en tout cas, dans tous les cas, il faudra, c'est ça un peu l'objet de la question et des réponses qu'on va amener aujourd'hui, c'est le constat va faire en sorte que le dossier avancera rapidement. S'il n'y a pas de constat, on a quand même un gros risque de lenteur dans le dossier, parce que ça veut dire qu'on va devoir compter

0: contacter le tiers, on n'a peut-être pas les coordonnées correctes, il va falloir contacter la partie adverse pour de toute façon refaire constat, ça peut vite prendre des semaines et ça peut vite faire perdre du temps à tout le monde.
1: Donc on doit dégager quand même le carrefour, si ça, ça se passe dans un carrefour, en tout cas la voie publique on doit la dégager, on doit rendre possible le passage des autres automobilistes, mais est-ce qu'il ne vaut pas mieux prendre en photo l'endroit où ça s'est réellement passé?
0: Alors oui, c'est ce que je disais tout à l'heure, ça, les photos c'est intéressant, en toute logique les photos on n'en a pas besoin parce qu'on rappelle tout de même que les sinistres en toute logique ils sont réglés uniquement sur base de ce qu'on retrouve au recto du constat d'accident, donc même pas le verso. Maintenant, s'il y a contestation, si on n'arrive pas à rentrer dans ce qu'on appelle un règlement direct, en fait ce sont des conventions entre les différentes compagnies d'assurance qui permettent d'accélérer les sinistres. Donc quand on a bien complété le recto, quand le recto est bien correctement complété, qu'il n'y a pas de contestation, bien tout va très vite en fait, c'est le but. Par contre, s'il y a des contestations, ben là il y a des documents complémentaires qui pourront être amenés, des photos, voire des éléments qu'on note au verso.
1: L'autre partie n'a pas l'air conciliante. Bon, j'ai bien envie d'appeler la police.
0: C'est ça. Alors, on peut appeler la police, mais on rappelle que clairement, la police, tout simplement, s'il n'y a pas de blessé, elle fera quoi ? Ben, elle fera le constat.
1: Ah oui.
0: C'est ça. Donc, dans tous les cas, on est basé sur un constat s'il n'y a pas de blessé. Donc ça sera même potentiellement dans certains cas hein, où on sent un litige entre les personnes, en fait elles reviennent vers nous, le constat n'a pas été complété, la première chose qu'on va leur conseiller, bah écoutez, c'est est-ce qu'on peut se rendre même avec vous, hein, on fait ce travail là, donc nous on se rend sur les sinistres quand les accidents sont quand même assez conséquents, quand ils sont dans la région de nos bureaux, on y va quoi, il y a quelqu'un du bureau qui va pour accompagner les clients, ou bien alors on leur propose de refixer un rendez-vous au bureau avec le tiers pour compléter le constat, mais dans tous les cas, donc on passe par ce document à compléter qu'on va détailler maintenant.
1: L'autre automobiliste à qui l'accident s'est produit m'a l'air de bonne foi parce que il a l'air vraiment très pressé. On l'attend pour un rendez-vous hyper important à l'hôpital ou pour son milieu professionnel. Il a l'air correct, mais qu'est-ce qu'il faut faire dans ce cas-là? On prend les coordonnées en vitesse, numéro de téléphone.
0: Il n'a pas envie. Oui, un cas où il n'a pas envie de compléter. En fait, c'est juste reporter le problème parce que clairement, un constat, on va y venir après, hein, mais ça prend pas des masses de temps. On se prend souvent la tête, mais c'est juste compléter des coordonnées. Et d'ailleurs, un gros conseil qu'on donne, c'est de compléter déjà ses coordonnées au préalable pour le jour où ça arrive, on n'a pas à le faire. Et donc, c'est juste le croquis. Ça peut aller très, très vite parce que si on ne fait pas de constat, il va falloir se revoir. Et toute la durée où le constat n'est pas complété, il n'y a pas de déclaration, donc il n'y a pas d'expert mandaté pour venir expertiser le véhicule, les dommages du véhicule et lancer une réparation potentielle derrière.
1: Bon, justement, côté délai, il y a un délai maximum pour rentrer son devis à la compagnie d'assurance?
0: Alors, il n'y a pas de délai maximum, mais c'est certain que la compagnie vous demandera pourquoi vous rentrez au constat 6 mois plus tard et risque de grincer un peu des dents. Il n'y a pas de délai maximum. Hein, on a le cas comme ça, des constats qui rentrent parfois un peu tard, quand c'est juste une petite bosse, ce genre de choses. Mais le conseil qu'on donne quand même pour que ça avance, c'est qu'on déclare le plus vite possible parce que voilà, si ça a un peu traîné, la compagnie pourrait venir invoquer des dégâts ultérieurs qui sont arrivés, qui ne sont pas forcément relatifs au même sinistre. Voilà, ça sera moins fluide, dirons-nous.
1: Voilà, donc, en deux parties, la face recto, la face verso, le carbone, c'est donc ça. Bien appuyé avec le stylo. Le croquis est très important, j'imagine.
0: Le
1: nom des rues,
0: le croquis est très important, mais vraiment, il faut le compléter. Donc, si on le reprend de haut en bas, hein, je le vois aussi de ton côté. Donc, c'est vraiment toujours de repartir tout ce qui est date, heure, localisation, important dans le cas où il y a un litige potentiel, une discussion potentielle par la suite. Et alors on voit à droite directement cette fameuse 15, blessé ou non. Si on coche oui, ben, potentiellement ça renverra vers un PV de police à voir. Si on coche non, voilà, on continue. Toutes les 15 sont importantes, mais on arrive directement dans les colonnes bleues et jaunes. Et les colonnes bleues et jaunes, si tu jettes un œil, si vous les reprenez, en fait, tout ce qui est preneur d'assurance, véhicule assuré et société d'assurance, qui sont les trois premiers points, vous pouvez déjà le pré-compléter. Donc, que ça soit en jaune ou en bleu, Qu'importe, ça, vous allez dans votre couleur préférée. Personnellement, je préfère le bleu. Mais on pourra, suite à ça, gagner le temps de directement s'attaquer aux zones. Donc, le conducteur, ça peut être un autre conducteur de ma voiture. C'est la case juste suivante. Ça, on le complétera le jour du sinistre parce qu'on ne sait pas dire à l'avance qui est le conducteur au moment du sinistre. Et puis, on peut... comme ça, vraiment avancer uniquement sur les circonstances. Donc, les circonstances sont des 15 qu'on retrouve sur le centre du constat, donc toujours au recto. Ça sera très important, en fait, de cocher les mouvements que le véhicule a effectués. Et tout en dessous, de venir noter le nombre de cases qu'on a cochées, en sachant que 0 est un nombre. Donc, si rien ne correspond, on met 0 en dessous et on ne coche rien.
1: Ne pas oublier de signer également.
0: Et on signera évidemment tout en dessous. Là, dans ce cas-ci, en fait, si on a un accident, par exemple, une personne qui est percutée en stationnement, ben voilà, c'est la première 15, c'est la plus classique. Et on coche celle-là si c'est nous qui étions en stationnement. Dernière petite 15 quand même, avant-dernière, pardon, petite 15 importante, c'est la 10. Ça, donc, c'est de venir faire une petite flèche à l'endroit où on a eu l'impact, c'est ça, qui sera complété par le croquis donc, dont on avait déjà parlé. Le croquis, j'enlève déjà quand même pas mal de stéréotypes, il ne faut pas... Enfin, souvent, on essaye de faire une œuvre, quelque chose d'artistique. Non, c'est factuel. On fait un carré, on fait un rectangle pour une voiture. Il n'y a pas besoin qu'elle soit jolie. Vraiment, les conseils qu'on donne sur les croquis, c'est de respecter les proportions des voitures vis-à-vis des routes. Donc, je ne fais pas une voiture qui, en largeur, fait toute la largeur de la route. Voilà, je fais une voiture qui fait un tiers potentiellement largeur de la route, quelque chose comme ça. Et alors, en fait, simplement, le conseil sera de mettre la flèche de direction sur ce petit rectangle. Donc j'allais vers la gauche, ben, je fais une petite flèche devant mon rectangle et puis c'est tout, je dessine la route et ça sera parfait. Toujours bien le signer parce que si on ne le signe pas, il ne sera pas valable. Et puis si je veux ajouter un petit commentaire, j'ai les 15-14 tout en dessous, mais ce n'est même pas forcément obligatoire.
1: Le conducteur A et conducteur B, c'est toujours celui qui remplit la déclaration ou pas forcément?
0: Idem, c'est comme je disais, c'est ça, quand vous pré-complétez, vous pouvez choisir le côté de votre choix dans un premier temps.
1: Eh bien, c'est merveilleux, tout ça, c'est bon conseil, voilà. C'est bien
0: là,
1: pratique.
0: Tu vas foncer dans ta voiture pour pré-compléter une
1: tout à fait,
0: partie de,
1: tout à fait. Grand merci pour ces bons conseils solides que vous retrouverez encore la semaine prochaine et en rediffusion sur Radio 4910. Au revoir, Romain Cabé.
0: À bientôt.
1: À bientôt.
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3: Bonjour Eric. Bonjour Turto. Bonjour Medjé. Ou du continent à fracoter quelques histoires, trouver une nouvelle belle ifso du de la mousse. Faut dire que du de là avait aussi ce type populaire. Et primi, il n'avait Govio. L'homme qui avait su sparni à vous horaire. 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Faut dire qu'en Outre-Meuse, il y avait aussi quelques personnages. En premier, il y avait Govio, Goujon en français. L'homme dont on disait qu'il avait été sevré avec un haron. Il n'était sobre que quand il ne pouvait faire autrement. Il passa toute son existence en Outre-Meuse, là où il vint au monde, et selon

0: Pour lui, la saveur d'un bon verre cul sec valait 100 fois mieux qu'une cuillère de sucre du paradis. « Toi, lui disait sa femme, un jour qu'il était dérangé, tu n'iras jamais au paradis, tu es bien trop ivrogne. Je n'en ai rien à faire, je préfère aller à côté si c'est un bistrot. » La plus belle bague qu'on lui a faite, c'était un jour où ils étaient endormis sur un banc de la place Delcourt. Un fasseur, plein de mauvaises idées, lui fit à grands coups de ciseaux une tête de capucin. À la place de se fâcher pour la mauvaise plaisanterie qu'on lui avait faite, Gauvion se promena fièrement dans tout le quartier en exhibant sa tonsure. Le vendredi après la Saint-Nicolas, Gauvion, qu'on accommodait à toutes les sauces, il se laissait conduire dans une charrette à main, dans toute la paroisse, affalé au milieu de tous les autres jambons qu'on récoltait le long des rues. Quand la charrette était pleine, on allait tout liquider chez l'Ouest. Comme vous le pensez bien, tout ça ne servait qu'à se rincer la glotte. Pour terminer, malgré ses manières de désœuvrer, Gauvion était un honnête homme, apprécié de tous. Bon, on finit. Une petite fauve. Joseph, 76 ans, ça fait émettre un appareil auditif. Et trois mois après, il reste qu'auteur l'audiophoniste. Qu'est-ce qu'il y a, Joseph? Et Steve Coutin, dis-moi cet appareil? Oh, c'est formidable. J'étais tout. Ah ben, Tom, il vaut. Et vos efforts, qu'en était-il? Tu n'as rien dit à nous, lui, hein? J'ai déjà accordé truffé et mi testament. Voilà, mes gens, je vous dis à tous les jours, bon dimanche à tous, et surtout, bonne fiesse à toutes les mêmes.
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1: Et nous poursuivons notre émission avec un nouvel interview. Je reçois Johan Kint, bonjour.
2: Bonjour.
1: Et Bernard Gouvars.
3: Bonjour.
1: Bonjour, bonjour. Alors, donc, vous représentez en fait Eneo et plus particulièrement son groupe de travail climat. Peut-être d'abord un petit mot, Johan, sur ce que est Eneo et ce qu'est peut-être son groupe de travail.
2: Oui, alors Eneo, c'est un mouvement social pour les aînés. Les aînés, bah alors on était nés à partir de 50 ans,
1: ouais. Mais
2: la majorité de notre public, la majorité de notre public a souvent entre 65 et plus.
1: Mm-hmm.
2: Ce sont des seniors très actifs et très dynamiques.
1: Mm-hmm.
2: En Fédération Eleni Bruxelles, on a plus de 40 000 membres.
1: Mm-hmm.
2: Qui sont répartis sur 14 régionales.
1: Mm-hmm.
2: Moi, je travaille pour la régionale de Verviers, qui situe rue Lucien Defailly à Verviers, dans les bâtiments de la Mutualité Chrétienne, puisque c'est un mouvement qui est soutenu par la Mutualité Chrétienne. Et au sein de cette régionale, il y a plusieurs commissions, plusieurs groupes de travail qui traitent différentes thématiques de société. Il y a aussi un volet sportif sous la bannière des Néosports. Et dans toutes les thématiques qui sont traitées, il y en a une sur le volontariat, il y en a une sur les nouvelles technologies, il y a différents thèmes abordés. Il y en a une qui est particulièrement dynamique et c'est le groupe de travail climat,
1: mm-hmm.
2: dont Bernard, qui est assis à côté de moi, est membre.
1: Ouais, membre bénévole, c'est ça.
3: Tout à fait.
1: Voilà,
3: et
1: de quoi
3: comme la plupart des membres des commissions et des groupes de travail chez Eneo.
1: Et donc, en groupe de travail, de quoi est-ce que vous traitez?
3: Et donc, notre objectif de base, c'est d'essayer de conscientiser, sensibiliser et idéalement mobiliser un maximum de citoyens à propos des enjeux climatiques.
1: C'est ça. Alors ici, la raison pour laquelle on vous a invité, c'est parce qu'il y a une conférence qui va se dérouler le 8 mai à Welkenrad, sur
3: Exactement.
1: Un sujet un peu particulier, hein, sur,
3: D'accord, oui.
1: notre attitude face à la nouveauté et faire créer, notre attitude par rapport aux objets qui sont vite obsolètes. On peut en parler peut-être de cette conférence?
3: Oui, peut-être dire d'abord que c'est une... Après, et simultanément d'ailleurs à différentes activités plutôt en interne,
1: mmh.
3: Destinées surtout au public Eneo,
1: mmh.
3: C'est pour nous la troisième conférence grand public,
1: mmh.
3: puisque déjà, il y a quelques mois, on a reçu Arnaud Reussen qui
1: ouais.
3: nous parlait des limites planétaires,
1: mmh.
3: et il y a un an et demi, on a invité Olivier de Schutter,
1: mmh.
3: Qui lui aussi nous parlait de manière plus générale des problèmes climatiques et sociaux. Et cette troisième conférence grand public donc, qui aura lieu à Welkenrad, nous avons choisi un thème un peu plus pointu, on va dire, qui est celui du consumérisme,
1: mm-hmm.
3: celui de la surconsommation.
1: Mm-hmm.
3: Et donc, Jeanne Guyenne est une docteure en philosophie et chercheuse indépendante,
1: mm-hmm.
3: principalement sur ce sujet du consumérisme. Et donc, l'objectif de la conférence, ou le sujet de la conférence, c'est de faire comprendre d'où vient, et on va se rendre compte que ça vient de bien loin,
1: mm-hmm.
3: d'où vient cette réaction que nous avons, cette sensibilité à toujours, toujours innover, toujours avoir envie d'innover,
1: mm-hmm.
3: D'une part, et se rendre compte d'autre part à quel point la plupart...

0: plupart des choses que nous consommons sont souvent frappées d'obsolescence, sont parfois créées carrément avec une obsolescence programmée qui les fera devenir inutiles un jour ou l'autre, du moins dans notre esprit.
1: La conférencière est philosophe, donc elle aborde ça aussi sur ce, avec ce biais-là, peut-être, effectivement, de philosophe.
0: Oui, absolument. Ouais. Oui, c'est une manière très... Oui, très, très pointu d'aborder le problème et de se questionner vraiment sur pourquoi on est devenu comme ça, pourquoi on nous a moulé, comment on nous a conditionné à consommer ainsi.
1: On peut peut-être quand même déjà en dire un mot, peut-être pour un peu donner l'envie au public de venir. Pourquoi est-ce qu'effectivement on a envie de consommer comme ça? C'est une autre question, peut-être. J'imagine que vous en discutez aussi dans le cadre des groupes de travail, ce genre de sujet.
0: Vous à la conférence. Fait. Oui, oui. On a plus souvent raisonné, discuté, échangé sur les problèmes de climat en soi. Donc c'est quand même la première fois qu'on aborde ce sujet plus basique finalement et plus fondamental, qui est celui de la consommation et donc par extension de l'épuisement des ressources.
1: Ouais. Clairement, oui, et puis effectivement, la surconsommation à une époque où effectivement on essaie de faire des économies partout et parfois effectivement poussé à consommer malgré tout. Donc voilà, avec des comportements qui peuvent être aussi addictifs, et il y a tout ça aussi, j'imagine, dedans, qui est abordé aussi.
2: Tout à fait, et il y a aussi cette question d'impact évidemment de notre consommation sur les enjeux
1: climatiques,
2: environnementaux. Ouais. Et donc, dans quelle mesure est-ce qu'on a besoin de. Enfin, est-ce qu'on peut continuer comme ça? Où est-ce qu'on va dans cette posture de consommation? Et donc, que les conséquences soient environnementales, mais aussi humaines et sociales, ce sont toutes des questions qui intéressent évidemment le GT Climat. Voilà pourquoi c'est un sujet qui est sur la table aujourd'hui.
1: Ok. Et donc voilà, cette conférence est organisée donc le 8 mai. J'imagine aussi, à début, c'est aussi de sensibiliser, d'inciter les gens à rejoindre le GT Climat aussi. Hein, j'imagine, il y a cet aspect-là aussi.
2: Tout à fait. Donc en effet, la porte est ouverte, alors que ce soit le GT Climat, mais dans la majorité des GT, des commissions qui sont proposées à la régionale de Verviers. L'idée, c'est en effet, c'est que tout qui a envie de venir donner de son temps pour amener la réflexion, la discussion, mettre en place des actions, des événements qui vont permettre à faire réfléchir d'autres personnes. Tout le monde, évidemment, est le bienvenu. Maintenant, cette conférence, elle a lieu, tu l'as dit, hein, Eric, le 8 mai à 20h au Centre culturel de Welkenrade. Ici, c'est un partenariat avec ce centre culturel. Et ça s'inscrit dans le cadre d'un cycle, qui a lieu entre le 15 avril et le 17 mai et qui est mené par le Centre culturel autour de ces questions de surconsommation, qui est appelée Rien à jeter. Et la conférence que nous proposons s'appelle Tout à jeter, point d'interrogation. Donc la question, c'est que nous raconte finalement nos désirs de nouveauté. Qu'est-ce qu'il y a là derrière?
1: C'est ça, voilà. Donc, question un peu provoque comme ça, mais qu'effectivement, voilà, qui interpelle. Et un petit mot quand même sur la conférencière. Je dis qu'elle était philosophe, on sait un peu plus en dire.
0: À vrai dire, nous ne la connaissons qu'au travers de podcasts que nous avons pu voir. Nous ne l'avons pas rencontrée. Elle est parisienne, donc on n'a pas eu l'occasion de la rencontrer, c'est la première fois. Mais il y a sur YouTube, il y a sur TEDx, il y a sur Blast avec Madame Sacqué, une interview très, très parlante sur le sujet, sur sa manière de l'aborder.
1: Ok. Ben voilà, on s'est rappelé les infos pratiques pour cette conférence.
2: Oui. Mais donc c'est le vendredi 8 mai à 20h. C'est au Centre culturel de Welkenrade, on l'a déjà dit. Vous dire aussi que les billets se prennent via la billetterie du Centre culturel, donc soit par téléphone, soit sur le site en ligne. La prévente est fixée à 7€ et le jour même c'est 9€. Et il y a possibilité d'avoir un article 27, pardon, à 1,25€. Voilà, on vous invite à nous rejoindre en tout cas pour cette soirée qui risque d'être, ma foi, fort intéressante. L'idée, c'est d'avoir un débat aussi après avec Jeanne Guyenne, donc elle va nous exposer son sujet et puis il y aura échange et débat avec le public, ça risque d'être fort, fort enrichissant.
1: Ok, effectivement. Voilà, merci à vous de venir nous en parler, c'est effectivement aussi intéressant.
2: Merci.
1: Et donc voilà, à très bientôt sur Radio Cœur de Vis.
2: Au plaisir, merci beaucoup.
0: Pour votre accueil.
2: Ouais. Au revoir.
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Pour qui ? Eh bien pour les Spadois-Spadoises bénéficiant d'un revenu d'intégration ou d'une aide sociale équivalente. 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
1: Séquence Bonjour l'artiste. Avec aujourd'hui, l'honneur pour moi de vous présenter Tony Castellana. Bonjour Tony.
2: Bonjour Jean-Luc et bonjour à tutti.
1: Comment ça va?
2: Bien.
1: tu es arrivé avec le soleil là, c'est bien, merci.
2: Oui, voilà, oui, le soleil est là et on en profite. Hein.
1: Tony Castellana, on en parle énormément. Ça bouge sur tous les réseaux. Une rencontre, Tony Castellana, Sandra Kim, c'est un vieux rêve.
2: C'est une connexion plus qu'un vieux rêve. C'est ce qui a lancé un petit peu l'envie de chanter et d'écrire, de composer, voilà.
1: Alors, J'aime la vie, c'est emblématique, c'est iconique chez nous, c'est belge.
2: Tout à fait. C'est
1: Italo-belge, mais belge.
2: C'est Italo-belge, on peut le dire. Pourquoi ? Parce que dans les quatre membres figurants, il y a Marino Atria qui était le producteur, Angelo Crisci, le co-compositeur avec Jean-Paul Furnemont, et Sandra Kim qui s'appelle Sandra Caldarone. Donc, trois quarts de la chanson est italienne, on peut dire.
1: 40 ans que cette chanson a remporté le Grand Prix Eurovision.
2: Tout à fait, 40 ans, pile poil. Ce sera 40 ans le 3 mai, exactement demain.
1: Alors, l'idée de la traduction de cette chanson en italien, l'adaptation en italien, elle vient de qui ? Elle vient de Tony Castellana ?
2: Elle vient de Tony Castellana en personne, oui, tout à fait. Ça m'est venu comme ça. Déjà, depuis tout petit, j'ai commencé déjà un peu à chipoter avec cette chanson et avec toutes les chansons d'ailleurs. J'aime bien de jouer, transformer de l'italien en français ou du français à l'italien.
1: La meilleure preuve, c'est que tu as été un candidat extraordinaire dans le cadre du Festival de la chanson italienne.
2: Là, c'est une autre histoire, c'est vraiment une composition personnelle, oui, avec un titre particulier. C'était sur le Covid, sur l'artiste qui était esselé pendant le Covid. Et j'ai remporté le Festival de la chanson italienne en 2024 avec ce morceau magnifique.
1: Alors, Tony, la rencontre, elle s'est faite quand pour ce projet-ci avec Sandra Kim? Quand est-ce que tu lui en as parlé pour la première fois?
2: À elle, personnellement, oui. fin décembre.
1: Ah oui, c'est vraiment tout nouveau.
2: Tout nouveau, mais le projet a démarré au mois d'août 2025, après une répétition avec mon groupe de musique qui s'appelle Made in Sud, dans lequel joue Angelo Crisci, qui est le batteur, et qui est un peu le papa de J'aime la vie, l'original. C'est lui qui a composé une partie de morceaux.
1: Alors, une certaine angoisse, un stress pour aller faire écouter l'adaptation
2: De l'adrénaline.
1: Oui,
2: oui, beaucoup. Excitation surtout.
1: Alors, comment est-ce que tu as pu interpréter sa réaction?
2: Ah, elle a été agréablement surprise. Elle m'a dit « Waouh, ça sonne très italien, c'est très beau ». Et puis bon, j'avais l'appui d'Angelo quand même, qui est le co-compositeur. Et elle a validé aussi, elle m'a remercié de cette démarche. Voilà, c'est génial.
1: On ne l'entend pas dans la chanson, dans la version italienne. Elle n'a pas voulu, tu ne lui as pas proposé, ça ne s'est pas fait ou c'était mieux pas?
2: Elle préférait ne pas chanter dedans, pour ses raisons personnelles, et ce qui est, elle m'a expliqué, donc je comprends tout à fait. Maintenant qu'elle ait participé au clip et qu'elle ait validé, c'est déjà une grande victoire.
1: C'est un beau cadeau.
2: Je suis très honoré, c'est un très très beau cadeau.
1: Donc le clip est disponible pour tout le monde, sur tous les réseaux?
2: Sur tous les réseaux, sur toutes les plateformes de téléchargement, les streaming, Spotify, et tout ce qui s'ensuit, Facebook, YouTube, principalement le clip est sur YouTube.
1: À l'époque de ce concours Eurovision qu'elle a remporté haut la main, elle avait 14 ans et...
2: 13 ans et demi exactement, c'est
1: oui,
2: important de préciser.
1: 13 ans et demi, on a même triché un peu sur son âge, c'est pas le cas de Tony Castellana.
2: Ah non, moi j'ai plus que 13 ans et demi, 13 ans et demi plus TVA.
1: Mais
2: plus.
1: Je voulais évoquer ce côté-là parce que il y avait quand même une certaine naïveté, il y avait le beau succès, d'accord, mais est-ce qu'elle était prête pour une carrière, pour un truc emblématique comme celui-là?
2: Objectivement, en tant qu'homme, je pense que non, mais c'est plutôt elle qu'il faut lui demander.
1: Oui, oui.
2: Voilà, moi je ne peux pas juger, mais je pense qu'effectivement c'est beaucoup trop jeune pour recevoir toutes ces acclamations, tout ce succès. On est trop petit pour ça, je pense.
1: Et en tout cas, c'est justement l'étonnement qu'elle a accepté comme ça, ce nouvel arrangement, refaire revivre cette chanson en italien.

0: C'est chouette.
1: Bah, je pense que Angelo a été quand même primordial dans la démarche parce que bon voilà, Angelo m'apprécie beaucoup, il aime bien ce que je fais, il fait confiance en moi et donc je pense que ça appuie un petit peu le fait de la demande et la sollicitation quoi.
0: Tony Castellana, vous êtes quelqu'un de très populaire, très connu. Votre visage est connu, votre voix également, une magnifique voix. Alors, vous êtes très actif, vous faites des jogging, vous retapez des maisons, enfin votre maison. Vous êtes musicien pour plusieurs formations, pour plusieurs projets, Tony Castellana, mais également le groupe Le Sud, ça s'appelle comment ?
1: Made in Sud. Oui, c'est un multi-cover, on fait les plus beaux titres internationaux italiens de 1950 à aujourd'hui, donc de Modugno à Maneskin, donc la palette est large. Hein.
0: Alors on se réjouit de pouvoir voir cette chanson en public, j'espère qu'il y aura des rendez-vous.
1: Ah, je l'espère aussi, mais ça a l'air de bien partir, de bien démarrer en tout cas.
0: Tenez-nous au courant, on fera un plaisir de faire la promotion de ces événements.
1: Avec grand plaisir.
0: Alors je vous propose d'écouter la chanson en entier maintenant, elle nous a servi de fond musical, mais on va l'écouter bien sûr entièrement, version clip.
1: J'aime la vie à l'italienne.
0: Tony Castellana, un grand merci pour votre visite sur Radio 4910 et longue vie à J'aime la vie en italien.
1: Grazie.

Voilà, interprété et produit intégralement par Tony Castellana. Avec la bénédiction et la complicité de Sandra Kim et Jean-Philippe Darcy, quelque part.

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0: téléphone Mohamed Ellendous. Mohamed, bonjour.
1: Bonjour.
0: Vous m'entendez bien ?
1: Oui, oui, très bien.
0: Ah, bonjour et bienvenue sur les ondes de Radio 49 Nice, Mohamed.
1: Merci.
0: Mohamed, l'honneur aujourd'hui de parler avec vous pour parler d'un bouquin que vous avez écrit. D'abord, décrire qui vous êtes. Vous êtes né à Verviers, vous vivez d'ailleurs toujours à Verviers, c'est bien cela ?
1: Oui, oui, c'est bien ça, oui.
0: Alors, vous êtes né, bon, il y a quelques années maintenant, et vous êtes auteur et vous êtes diplômé d'un master en économie sociale et management associatif. C'est toujours bien.
1: C'est ça.
0: Voilà. Vous êtes issu d'un milieu ouvrier marqué par le handicap invisible que vous développez très vite. Et très tôt, un regard attentif aux fragilités humaines, votre parcours personnel et familial nourrit aujourd'hui votre engagement pour une société plus inclusive. À travers l'écriture, vous donnez voix à ce qui reste trop souvent invisible. Expliquez-nous un petit peu.
1: En fait, on m'a diagnostiqué trois maladies quand j'avais 12 ans. Et en fait, c'est tout bête, lors d'un souper familial, ma grand-mère avait vu que j'avais une bosse dans le dos, que j'ai toujours, malheureusement. Et en fait, ça a été tellement vite

0: qu'on m'a opéré après 4 mois de diagnostic. Et c'est après que j'ai vu que notre société n'était pas totalement inclusive et qu'il fallait créer des ponts pour permettre aux personnes en situation de handicap, que ce soit visible ou invisible, mais dans mon cas, c'est plus invisible d'être totalement inclus dans la société. Et évidemment, moi, j'ai quand même eu une enfance assez compliquée parce qu'avant... avoir le diagnostic des 3 pathologies que j'ai. J'étais diagnostiqué dyslexique et TDAH. Et en fait, à l'époque, un peu maintenant, mais à l'époque, on était très, très à fond pour l'enseignement spécialisé, surtout type 1. Du coup, vu que j'avais quelques difficultés dans l'enseignement ordinaire, on m'a mis directement à l'âge de 5-6 ans dans le spécialisé. Et là, voilà, quoi, malheureusement, ça m'est collé à ma peau, oui, jusqu'à l'âge de 18 ans. Et c'est là qu'après, je me suis battu pour mettre en place des choses, pour m'inclure totalement dans la société.
1: Vous en avez fait une force.
0: Aussi, oui, mais surtout montrer une autre image du handicapé malheureux, du fourrier de sa vie. Et qui ne fait que, par exemple, du sport, quoi. Donc, je pense que l'image du handicap, c'est beaucoup plus que ça. Ici, en Belgique, on a toujours tendance à voir le handicap comme une image un peu plus médicalisée. Alors que moi, ici, tout ce que je mets en place, que ce soit au niveau des conférences, des ateliers, et surtout au niveau de mon livre que j'ai édité aux éditions Incognito en hiver, montrer que l'image du handicap, c'est surtout social, en fait. Et si on met pas en place des choses pour montrer que les personnes en situation de handicap ont des choses à dire, on reste dans l'invisibilité, quoi.
1: Alors Mohamed El Hendouz, le titre de votre livre, c'est Courbé mais debout.
0: Oui. Oui.
1: Un titre bien choisi.
0: Totalement. totalement.
1: Alors bien sûr, vous avez une malformation d'Arnold Chiari, c'est ça, comme ça qu'on dit.
0: C'est ça, oui.
1: Alors, ce livre n'est pas uniquement pour les personnes qui souffrent de cette maladie. Il y a d'autres maladies qui ont les mêmes, ouais, symptômes, ou en tout cas qui ont les mêmes incidences sur vos parcours.
0: Totalement.
1: Et votre livre, on peut le trouver, vous avez parlé de l'édition, on peut le commander sur Internet ou bien directement?
0: Oui, sur le site coquelicoenhiver.com.
1: Alors, j'ai vu que vous étiez un peu conférencier et gesticulateur. Qu'est-ce, oui, que c'est?
0: En fait, c'est entre une conférence et un spectacle. Enfin, c'est une sorte de conférence-spectacle, oui, où je mets vraiment en avant les enjeux du handicap invisible de la société.
1: Oui, on en voit maintenant assez bien, hein, des conférences de style.
0: Oui, totalement, oui. Totalement.
1: Eh bien, c'est très bien. Donc, chers auditeurs, chères auditrices, un témoignage fort, authentique et porteur d'un message universel, même courbé, on peut rester debout. Eh bien, un grand merci de nous avoir partagé votre bouquin. Je suis certain que ça,
0: merci,
1: va faire des intéressés énormément. Mohamed El Hendouz,
0: courbé,
1: mais debout. À bientôt, bonne journée.
0: À bientôt, merci beaucoup. Oui, au revoir.
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1: Bonjour, c'est Elodie, médecin.
2: Bonjour, c'est Raphaël, psychothérapeute du Centre Lumea. Aujourd'hui, on vous parle du cycle de Hudson. Alors Elodie, est-ce que tu peux nous détailler ce que c'est ?
1: Le cycle de Hudson, c'est un outil que j'utilise au quotidien avec les gens que j'accompagne pour expliquer un petit peu les différentes phases par lesquelles ils passent dans leur vie. Alors imaginez-vous un grand cercle dans lequel vous faites quatre quarts. C'est un peu comme les quatre saisons d'une année. Le premier quart, c'est le printemps. Le printemps, c'est le début d'une relation, c'est le début d'un nouveau projet. On commence à

0: Ensuite, on passe par une phase de plateau. Ça, c'est l'avion qui est en vitesse de croisière. Quand on nous demande comment ça va, on n'est plus dans le « tout va bien, c'est merveilleux », on est plutôt dans « bon, ça se passe, ça va ». Et puis l'avion, au moment, il n'a plus de kérosène, il n'a plus de carburant, il doit un petit peu s'arrêter pour aller reprendre des ressources. Ça, normalement, c'est l'automne. C'est le moment où l'arbre perd ses feuilles. Là, on a toujours une énergie qui est haute. L'arbre produit toujours des feuilles, mais par contre, elle est plutôt négative. On est donc en automne, on a plus d'émotions. On a plus de conflits, on a plus d'irritabilité. Et là, c'est le moment où on pourrait justement ajuster nos différents rythmes de vie, où on pourrait travailler sur sa communication avec les autres, où on pourrait demander des ajustements au niveau du travail. Si on ne le fait pas, on va commencer à avoir des... On va commencer à avoir son énergie qui diminue. On va avoir des émotions négatives qui sont plus présentes. Et puis alors notre corps va commencer à se manifester. Ça peut se manifester notamment avec des douleurs au niveau des cervicales, au niveau de la nuque. On doit trop porter sur ses épaules. On peut avoir des douleurs au niveau du bas du dos. J'en ai plein le dos. On a aussi des douleurs au niveau des genoux. Ce travail me met sur les rotules. Et si on n'écoute pas tous ces symptômes qui nous invitent à ralentir et qui nous invitent à nous poser des questions, on arrive à une phase de rupture. La rupture, soit elle est volontaire, c'est nous qui choisissons d'atterrir en urgence. On atterrit, on fait une pause dans la relation, on fait une pause dans le travail, on prend des congés, peut-être qui n'étaient pas prévus. On prend une pause pour se poser les bonnes questions et pour réajuster. Mais si jamais on ne fait pas cette pause volontaire régulièrement ou au moment où c'est vraiment le plus opportun, eh bien on passe dans une phase de déni qui peut être plus ou moins longue. Et quand on est dans ce déni de ne pas vouloir s'arrêter, de ne pas vouloir faire une pause dans ce qu'on vit, c'est parce qu'on a des messages contraignants du type « il faut ». Je dois continuer, je ne peux pas lâcher, je ne peux pas abandonner, je ne peux pas montrer que je suis faible, que je m'arrête. Malheureusement, cette phase de déni, si elle dure un peu trop longtemps, elle nous grille littéralement. Et alors, vous imaginez bien, quand l'avion a des signaux qui clignotent dans tous les sens, qu'il a une aile qui prend feu, un moment, c'est le crash assuré. Et ça, c'est des moments de la vie qui ne sont pas très agréables. C'est un licenciement, c'est un diagnostic de maladie grave, c'est un burn-out ou un épuisement sévère, avec parfois plein de ruptures de la vie, plein de grosses catastrophes de la vie qui nous demandent vraiment de nous arrêter. Un accident de voiture, la maison qui prend feu, des inondations. Toutes ces étapes de vie nous disent « là, c'était trop, il fallait vraiment s'arrêter ». Nous arrivons alors dans cette phase d'hiver. Si on a fait une rupture volontaire, l'hiver, c'est plutôt cosy, c'est plutôt cocoon au coin du feu. C'est un moment qu'on s'octroie pour se poser les questions de ce qui n'a pas forcément été pendant l'année, ce qui a été aussi. C'est une période de sagesse. Si on n'a pas choisi de prendre cette pause de manière volontaire, cette phase d'hiver peut être vécue de manière beaucoup moins agréable. On a plutôt tendance à être dans la grisaille. On a froid, on ne sait pas trop vers où aller. Cette période-là, c'est une période qui nous invite vraiment à se recentrer sur soi. Puisqu'on ne sait plus vers où on va, on a besoin de faire notre deuil, on a besoin d'intégrer ce qui a été pour mieux revenir plus tard, au printemps. Cette phase, elle peut durer plus ou moins longtemps. Et si on ne la vit pas, si on ne l'accueille pas, si on ne l'accepte pas, cette période où on ne produit plus de fruits, on n'est plus dans l'action, mais on est plutôt dans une forme de contemplation, on va arriver beaucoup moins vite au printemps pour redonner de nouvelles feuilles, pour redonner de nouveaux fruits qui seront justement le fruit d'une intégration et d'une réflexion sur ce qu'on veut, sur comment on veut se réinventer, sur comment on veut revenir vers le monde extérieur après une période d'intégration.
1: Ah oui, c'est plus clair. 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
1: 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C'est aussi dans de nombreux cas réduire ou éviter le recours aux antidépresseurs ou à d'autres psychotropes. Et c'est surtout se donner les ressources pour vraiment refleurir au printemps, puisqu'en fait quand on change de cycle, c'est qu'on doit simplement laisser émerger le nouveau dans notre vie. 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On vous souhaite cet hiver ou dans vos hivers de le passer au chaud, bien au chaud avec vous-même, avec vos proches, pour bien renaître à tous ces nouveaux printemps.
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2: Bonjour à tous, bienvenue dans À la bibliothèque, votre rendez-vous en collaboration avec le réseau louvierois de lecture publique et votre radio régionale. Au sommaire de cette émission, Véronique Janzic vous propose aujourd'hui un entretien avec l'auteur Willy Grimont-Pré. Ensuite, je serai en compagnie de Dogan Van Cranem, coordinateur de l'antenne de la Louvière de Hainaut Senior, pour la présentation d'un ouvrage politique ou géopolitique. Enfin, présentation de deux nouveaux ouvrages jeunesse avec Laurence Lefebvre, responsable de la section jeunesse de la Bibliothèque provinciale et du Centre de littérature jeunesse André Canon. Voilà pour le sommaire. On se retrouve dans quelques minutes avec Véronique Janzic et son invité Willy Grimont-Pré.
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0: Dans, à la bibliothèque, nous avons le plaisir de recevoir Willy Grimont-Pré. Bonjour.
1: Bonjour.
0: Willy Grimont-Pré, les titres de vos nombreux livres sont déjà une invitation à les lire. La maison de l'otage, Les profanateurs de Moirville, Les démons de Bourgival, Le poids du soupçon, Sous le charme d'Alexandra, Meurtre contre la montre aussi. Votre père joue un rôle dans votre venue à l'écriture, dans la jeunesse de votre tout premier roman, parce que c'est à un de ses souhaits que vous devez votre entrée en littérature.
1: Ben oui, mon père m'a beaucoup influencé, non pas à écrire, mais à m'intéresser au genre policier, parce que lui était un rat de bibliothèque, et il ramena à la maison un tas de romans de nos auteurs de l'époque, qui étaient Simenon, Jean Rey, Thomas Owens, bon, tous ces auteurs. Et en deuxième main, je les lisais. Voyez-vous ? Il avait comme projet, c'est un projet qui mûrissait depuis longtemps, d'écrire un roman. Il avait une idée, un sujet intéressant. Mais entre l'exécution d'un projet pareil, c'est quand même compliqué, il avait besoin de temps. Donc il a profité de sa retraite pour commencer le premier jet de son livre. Malheureusement, la maladie l'a frappé à peu près dans les 3 mois qui ont suivi, et son projet est resté en suspens. Longtemps après sa mort, quelques années plus tard, on a mis de l'ordre dans ses papiers, j'ai retrouvé ce chapitre qu'il avait commencé. Mais l'histoire, je la connaissais, il me l'avait raconté. Hein. Mmh. Je connaissais toute l'histoire. Alors je me suis lancé le projet, je vais dire fou, de continuer son histoire et de la terminer. Mais avec des ingrédients personnels hein, que j'ai apportés à l'histoire. Et je l'ai terminé. Donc plein d'illusions, comme tous les écrivains en herbe connaissent. J'ai envoyé ça à des éditeurs de renom à Paris, parce qu'on a des ambitions. Et à l'époque, on répondait encore parfois aux auteurs qui envoyaient un manuscrit. C'est plus le cas maintenant. Vous recevez quelquefois une lettre stéréotypée hein, qui refuse le bouquin dans des termes adaptés. Donc, mais à l'époque, les éditeurs répondaient encore et renvoyaient votre manuscrit à leurs frais, ce qui ne se fait plus. Et voilà, donc, j'ai essuyé nombre de refus, hein, c'était toujours un refus, je n'avais jamais une explication sur le refus. Hein, on ne vous dit pas pourquoi on refuse votre bouquin. Et ça m'a fortement découragé. Et là, je laissais ça de côté. Et c'est en lisant dans un journal qu'on allait organiser pour la première fois un grand concours de nouvelles dont le thème était l'étrange. Donc le thème imposé était l'étrange. Et j'avais écrit une nouvelle, je m'étais essayé à ça. Le sujet, l'écriture courte m'allait plutôt bien. Et j'avais écrit une nouvelle qui était dans mon tiroir. Je l'ai retravaillée un petit peu avec, disons, mes capacités du moment. Et je l'ai envoyée donc à Bruxelles, au comité de lecture, qui était présidé, je me rappelle, par Thomas Owens à l'époque. Et il était président du jury. Je crois qu'il est arrivé environ 500 textes là-bas. Et ils ont fait bien sûr un premier écrémage. Et puis, bon, je me suis retrouvé dans les 10 derniers. Et puis, j'ai été le lauréat du concours. Ma grande surprise. Hein. Et j'ai été invité là-bas, donc à Bruxelles, à aller rechercher mon prix. Ça a été fait en grande pompe parce que c'était le ministre de la Culture de l'époque qui remettait les prix. Et voilà, ça m'a reboosté et j'ai recommencé à écrire un bouquin qui est Les profanateurs de Moirville. C'était mon premier roman noir. J'ai aussi rencontré un éditeur, ce qui m'a permis d'entrer dans le monde de l'édition. J'ai rencontré un éditeur à cette occasion-là, c'est Marcel Dricot, ah oui. Un éditeur de Liège, et nous avons parlé. Et c'est là que j'ai un contact assez, disons, étroit avec lui. Il m'avait demandé si j'avais un projet, et je lui ai dit que oui. J'avais là un bouquin qui avait été refusé partout, et il m'a demandé de lui envoyer. Et il m'a répondu qu'il n'était pas publiable en l'état, qu'il fallait le retravailler. Donc on m'a aidé à ça. Et le bouquin est sorti, donc Meurtre contre la montre, qui est un recueil de nouvelles en fait. Mais l'histoire de mon père, porte donc le titre de la couverture. Et c'est une longue nouvelle, hein, c'est une nouvelle qui fait environ 60-70 pages, puis d'autres nouvelles complètent l'ouvrage. Le bouquin, c'est de là que commence toute mon histoire, parce que je me suis rendu compte un peu après, on avait tiré, je ne sais plus quel tirage il avait fait, lui, là-dessus, 250-300 exemplaires. Et moi, j'attendais de voir mon livre dans toutes les vitrines des librairies. D'ailleurs, j'ai été voir l'écrivain public, je ne l'ai pas vu. Et 6 mois plus tard, j'ai quand même demandé des comptes à l'éditeur, où en étaient les ventes. On avait vendu 25. Ça vous dit, c'était un flop complet. Et c'est de là que partit tout mon parcours, parce que Rico m'a dit, c'est un flop, moi je ne publie plus, hein, c'est terminé. Et j'avais un deuxième bouquin, déjà le profanateur de Morville était pratiquement terminé. Et voilà que je me dis, tiens, bon, ben, je vais en prendre 5 ans, je vais essayer de les vendre autour de moi, mais c'est quelque chose d'épouvantable. Puis je me suis dit, d'ailleurs, David connaît toute mon histoire. C'est à partir de là, comme j'étais chauffeur de bus, je voyais énormément de monde sur mon véhicule. Et alors j'ai essayé de cibler des gens comme ça, je les interpellais. Je leur posais la question s'ils aimaient la lecture. Certains disaient que non, d'autres, bah oui. Et alors je leur racontais un petit peu mon petit speech. Et c'est comme ça que j'ai commencé à collectionner un lectorat qui s'est additionné, qui s'est formé à longueur de mois et même d'années, pour en arriver finalement à avoir un lectorat. Quand j'ai quitté mon travail, donc à l'âge de 55 ans, j'ai pris ma prépension, j'avais environ 700 lecteurs qui m'achetaient le livre. Et avec cet argent, alors j'ai décidé, j'ai proposé ceci à Andrico, qui lui, voyant que ça se vendait maintenant, de publier l'autre, je lui ai dit, écoutez, moi, on va faire un contrat spécial. Moi, je vais vous acheter les livres à un prix d'imprimerie. Mais il a quand même pris un petit bénéfice dessus. J'avais le lot de livres chez moi, je les vendais moi-même. Donc je gagnais pratiquement 60%, 65% de la valeur du livre, du prix public. Et j'ai toujours fait comme ça. J'ai toujours travaillé de cette manière-là.
0: Collaboration avec les voyageurs de votre bus. Hein.
1: Et avant de partir à la retraite, un an avant, eh bien, je les ai informés que j'allais partir à la pension et qu'on allait se quitter. Physiquement, on n'allait plus se voir. Donc, comment les contacter? Tout le monde m'a laissé ses coordonnées, téléphone. Et je les informais de la sortie de la ligne. Et automatiquement, on me le prenait.
0: L'homme de l'ombre, c'est votre dernier titre en date?
1: Non, le visiteur de l'aube.
0: Visiteur de l'aube, voilà. Il y en a un nouveau en préparation, vous hésitiez?
1: Je suis en train d'en écrire, je pense que ce sera le dernier, je vais arrêter. Oui, j'écris un dernier roman.
0: Bah, on l'attend impatiemment, et puis ce sera peut-être pas le dernier. Merci beaucoup, Willy Grémont-Pré, d'être des nôtres dans À la bibliothèque.
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0: Dans À la bibliothèque, nous avons le plaisir de recevoir Willy Grimont-Pré. Bonjour Willy Grimont-Pré. Vous êtes l'auteur de nombreux livres. Vous écrivez inlassablement, Willy Grimont-Pré. Quels sont les auteurs qui comptent pour vous ?
1: Ben écoutez, les premiers auteurs que j'ai lus, c'était des auteurs américains, Raymond Chandler, John Keane, des auteurs d'après-guerre, qui sont d'ailleurs les fondateurs du roman noir d'ambiance. Et c'est vrai qu'ils m'ont beaucoup imprégné. Je lisais ça avec beaucoup d'attention. Et j'ai trouvé à peu pratiquement la même ambiance chez Simenon. Un auteur donc belge, notre plus grand auteur de romans policiers. Et j'ai pratiquement lu tous les Maigret, une bonne partie de son œuvre en roman d'ambiance, roman noir. J'ai lu énormément de Simenon et je crois que involontairement j'ai été un peu influencé par cet auteur. Et d'autres, bien sûr, il y a aussi Stéman.
0: Hein, oui,
1: Stéman qui lui était plus ancré dans le roman d'intrigue. Mais un grand auteur aussi chez nous. Hein. Et puis d'autres auteurs, Jean Rey, Thomas Owens, que j'ai lu. Il y a même aussi Duchâteau, hein, qui a publié quelques romans policiers, mais qui s'est ensuite tourné vers la bande dessinée. Je crois qu'il est devenu scénariste de bande dessinée de la série Ricochet. Aussi un auteur que j'ai apprécié.
0: Si vous deviez nous confier un grand, grand coup de cœur dans votre parcours de lecteur, ce serait quoi ?
1: Un grand coup de cœur pour un auteur ?
0: Oui, pour un livre.
1: Pour un livre ?
0: Oui.
1: Eh bien, ce serait un ouvrage de Simenon. J'ai beaucoup aimé un de ses livres, « La neige était sale ». Et je ne sais pas si c'est un de ses romans qui a eu le plus de succès, mais j'ai trouvé dans ce livre une ambiance, une atmosphère incroyable, que j'ai beaucoup aimé. Mon coup de cœur irait vers ce titre.
0: Et parmi des auteurs contemporains ?
1: Contemporains, j'aime bien Jean-Baptiste Barognan, qui est aussi un auteur d'ambiance. Hein, Jean-Baptiste Barognan, dans les auteurs français.
0: Français ou européens ?
1: Les auteurs français, je les lis moins. Mais il y a Grangier, quand même, est un auteur célèbre dans l'intrigue policière, que j'aime aussi. Voilà. Mais depuis très longtemps, je ne lis plus de romans, comme je vous l'ai dit.
0: Vous lisez des essais ?
1: Peut-être pour ne pas me laisser influencer par les autres. Parce qu'on est involontairement ou inconsciemment influencé par les auteurs qu'on lit.
0: Merci beaucoup, Willy Grimont-Pré. On va marquer une pause et se retrouver juste après.
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0: Président à la bibliothèque, nous recevons Willy Grimont-Pré. Depuis les années 90, vous publiez régulièrement des livres au titre intrigant. Votre dernier livre a pour titre...
1: Le visiteur de l'aube.
0: Le visiteur de l'aube. Dans À la bibliothèque, Willy Grimont-Pré, il y a une question incontournable. Fréquentez-vous les bibliothèques publiques?
1: Ben écoutez, plus tellement, je dois dire. Il faut être honnête. Sauf, bien sûr, quand on m'invite pour présenter mon bouquin. Ça arrive parfois, hein. Pas tellement, mais enfin, ça arrive. Alors là, j'ai le plaisir quand même de rencontrer un petit lectorat où je peux raconter mes histoires et mon parcours.
0: Sinon, les bibliothèques, vous les avez fréquentées par le passé?
1: Oui, j'en ai fréquenté. Mais j'ai un contact privilégié avec les bibliothécaires, sans les fréquenter pour ça. J'ai entrepris, il y a quelques années, un contact direct avec les bibliothécaires de Wallonie. Hein. Je ne me suis pas arrêté à la province du Hainaut. Mais c'est par la province du Hainaut que j'ai commencé, bien sûr, puisque c'est ma province. Contacté à l'époque, je parle il y a plusieurs années, les bibliothécaires responsables, puisque c'est elles ou eux qui prennent les décisions à la bibliothèque, et je les informais de la sortie de mon bouquin. Et à l'époque, et encore maintenant, mais moins, les bibliothécaires pouvaient acheter un livre en direct. C'est-à-dire, vous le commandez, vous l'envoyez par la poste, accompagné d'une facture, remettez ça au bureau de tarification, et ça se passait très bien. Donc, je me suis fait connaître dans une centaine de bibliothèques en Wallonie. Et la province qui s'est montrée le plus intéressée, c'est la province du Luxembourg, parce que là, mes bouquins sont dans toutes les bibliothèques. Par ce biais, hein, je viens de vous expliquer.
0: Oui. Et vous expliquez ça comment, que les bibliothèques du Luxembourg, la province de Luxembourg, a été plus sensible?
1: Je n'en sais rien. Je ne sais pas me l'expliquer. Est-ce qu'ils sont plus ouverts aux auteurs belges, ou plus sensibles à, disons, mon petit speech, parce que je leur racontais un peu, bref, ce que, voilà. Et alors, par curiosité, ils l'ont commandé. Et malgré tout, ça plaisait dans leur bibliothèque, hein, un certain type de lecteur. Donc, ils recommandaient le titre quand je leur... Il fallait que je les informe, bien entendu, hein, parce que je ne passe pas sur les grands plateaux de télévision. Je n'ai pas cette chance. Je suis passé une fois ou deux, mais bon, il n'y a pas un suivi là-dedans. Avoir ses entrées dans les grands médias, c'est difficile. Hein. Eux aussi, ils sont sélectifs. Bon, et voilà. Donc, mais les petits médias régionaux sont importants. Parce qu'ils vous font connaître, au moins, sur votre territoire.
0: Merci beaucoup, Willy Grimont-Pré, d'avoir été des nôtres dans À la bibliothèque.
1: C'est moi qui vous remercie.
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0: Dans À la bibliothèque, nous retrouvons à présent notre rubrique J'ai lu. Nous sommes en compagnie de Dogan Van Cranem, responsable de l'antenne louviéroise de Hainaut Senior. Dogan, bonjour.
1: Bonjour David.
0: Et donc tu nous reviens avec un nouvel ouvrage lu tout récemment.
1: Oui, David, il s'agit de l'ouvrage d'Alain Frachon qui s'intitule « Un autre monde, l'ère des dictateurs » paru aux éditions Perrin.
0: Dogan, est-ce que tu peux nous en dire plus sur l'auteur ?
1: Bien entendu. Donc, après avoir été correspondant à Téhéran, Londres, Washington et Jérusalem, Alain Frachon fut d'ailleurs chef du service étranger, puis directeur de la rédaction du journal Le Monde. C'est donc en connaisseur qu'il explore avec le public les différentes évolutions du monde, et le moins que l'on puisse dire, c'est qu'il interpelle.
0: Le titre de l'ouvrage n'est pas optimiste, apparemment.
1: Non, pas vraiment. Volonté de puissance et montée aux extrêmes de la Russie, affaiblissement spectaculaire des démocraties face à la Chine. Le dernier ouvrage de l'éditorialiste français Alain Frachon décrit la réalité que nous traversons. Les dictateurs sont de retour, en position de force, des dictateurs dont l'objectif est ni plus ni moins d'étendre leur sphère d'influence aux dépens des démocraties et de relativiser les libertés pour imposer leur propre ordre.
0: Un autre monde, peut-on en savoir plus ?
1: Eh bien, la Chine en est le bon exemple. La puissance économique du pays est mise au service de ses visées politiques. Quiconque est en affaire avec la Chine s'impose une manière d'autocensure sur ce qui s'y passe, sauf à risquer évidemment des rétorsions. Ainsi décrit la situation en Chine selon l'auteur. Alors si on va en Russie, combien d'experts ont sciemment passé sous silence ces dernières années avant l'invasion en Ukraine, les abus du régime russe et sa transformation pure et simple en une machine dictatoriale. Comme je l'ai dit, il aura fallu cette guerre en Ukraine pour révéler au monde la nature du pouvoir en place au Kremlin depuis plus de 20 ans.
0: Alors Dogan, c'est un ouvrage en forme d'ensemble de chroniques, mais qui ont un fil conducteur général.
1: Oui, il y a en effet au fil de ces différents articles un fil qui est assez pesant d'ailleurs. En fait, l'écrivain nous décrit un monde nouveau qui semble se dessiner. Il se place bien sûr dans le camp des démocraties, l'auteur des États-Unis, de l'OTAN, mais il commente cependant aussi les failles

0: politicienne et électoraliste de notre démocratie. Ainsi, sur les États-Unis et leur bavure démocratique dramatique d'ailleurs en Iran ou en Afghanistan, la prison de non-droit de Guantanamo ou encore où sont incarcérés d'ailleurs à Cuba d'ailleurs des djihadistes fidèles à Osama Ben Laden qui laissera des traces indélébiles pour certains.
1: Nos pays sont en partie responsables de ce monde qui vient.
0: Alors oui, si Alain Frachon est évidemment très critique par rapport aux dictatures en place, il est également tout autant sur les failles de nos démocraties. Il est vrai que les États-Unis, selon Alain Frachon, ont alimenté par leur faute morale ce grand retour de l'usage de la force dans la géopolitique mondiale. Et cela ne s'effacera pas comme cela du jour au lendemain. Le retour des dictateurs n'est d'ailleurs pas uniquement de leur fait, mais l'Occident les a aidés quand même fortement. Les démocraties occidentales aiment les dictateurs lorsqu'ils défendent leurs intérêts commerciaux, économiques, stratégiques. Et dans tout cela, évidemment, Alain Frachon s'inquiète, mais il reste tout de même lucide. Ainsi, même si Vladimir Poutine, quelque part, n'aurait pas existé, même si en tout cas il existe, il n'aurait en tout cas pas existé, pardon, sans l'assentiment de ses partenaires occidentaux, pressés de profiter des ressources naturelles de la Russie et du tsunami de milliards de ses oligarques, après s'être rué pour dépecer l'ancienne Union soviétique.
1: Au fond, rien n'est tout blanc ou tout noir.
0: En géopolitique, rien n'est tout blanc, rien n'est tout noir, comme tu le dis, ce que démontre d'ailleurs l'ouvrage. Quant à l'exceptionnalisme américain, cette mission qui incombrait aux États-Unis d'aider les lumières anglaises et françaises, d'être par l'exemple et l'influence les promoteurs de la démocratie libérale, l'auteur ne cache pas évidemment les travers. Donald Trump avait quelques sympathies d'ailleurs pour les autocrates. L'Égyptien Al-Sisi était son dictateur préféré. Joe Biden, depuis, s'emploie à renverser cette vague, du moins en théorie. Mais la preuve, les relations sont toujours au beau fixe entre Washington et le redoutable maréchal égyptien. Plus largement, et pour résumer ce livre, s'abstenir de décider nous est tout simplement devenu mortel. Et pour l'auteur, il faut avoir peur des différents dictateurs.
1: Un autre monde à étudier, à comprendre, pour mieux défendre nos démocraties en quelque sorte. Voilà, tu nous redonnes le titre de l'ouvrage ?
0: Oui, bien sûr, je redonne le titre pour les auditeurs. Il s'agit de l'ouvrage d'Alain Frachon, Un autre monde, l'ère des dictateurs, édité chez Perrin en 2022.
1: Merci Dogan et à bientôt pour une nouvelle capsule J'ai lu de l'antenne de La Louvière de Hainaut Senior.
0: À bientôt David.
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0: À la bibliothèque, c'est votre émission consacrée à la lecture publique en collaboration avec votre radio régionale. Nous sommes en compagnie de Laurence Lefebvre, responsable de la section jeunesse de la bibliothèque provinciale Larry Bambel-Desmaux, mais aussi du centre de littérature jeunesse André Canon. Laurence, bonjour.
1: Bonjour.
0: En votre compagnie, nous allons présenter aujourd'hui deux nouveaux ouvrages. Le premier, donc, on le doit à Enabé et Claire Gaudriot, Un beau dimanche aux éditions Lirabelle. De quoi est fait ce beau dimanche, Laurence ?
1: Alors, il est fait de petits riens, de petites choses, de tout ce qui traîne dans nos souvenirs, nos mémoires, nos carnets, enfin voilà, c'est tout ce qui fait pour chacun d'entre nous un beau souvenir d'enfance. Souvenir de dimanche, en l'occurrence. Donc, on se trouve dans la nature, en train de pique-niquer, en famille. On a tous connu des moments comme ça, des moments qui nous rendent un peu nostalgiques maintenant.
0: La poésie est au rendez-vous.
1: La poésie, à travers l'illustration, à travers l'évocation, à travers le texte aussi. La poésie, la douceur, la tendresse de ces moments un peu privilégiés, un peu enchantés, finalement.
0: Un album à partager en famille.
1: Oui, je trouve que c'est un album qui, pour les petits-enfants, évoque beaucoup de choses. Hein. Un pique-nique, une balade dans la nature, une sieste au soleil. Mais il prend vraiment toute sa saveur, toute sa richesse quand on le partage avec les parents et les grands-parents et qu'on échange des souvenirs, parce qu'on a tous ce même type de souvenir en tête, on a tous un peu cette même nostalgie.
0: Enabé a déjà publié une quinzaine d'albums.
1: Oui, c'est une auteure illustratrice qu'on rencontre assez peu, je crois que c'est la première fois que nous en parlons, mais elle a déjà toute une série d'albums à son actif, et c'est vraiment une illustratrice que j'ai découvert avec émerveillement.
0: Le roman du jour est signé Taille Marc Le Tan. Parfois, j'aimerais que ma vie ressemble à une comédie musicale. C'est aux éditions Actes Sud de Jeunesse. Cette histoire est celle de Max qui souffre du syndrome de la Tourette.
1: Oui, donc c'est un syndrome qui est assez handicapant pour un, d'autant plus pour un ado un peu mal dans sa peau. Enfin voilà, c'est l'âge un peu compliqué. Et ce syndrome s'empare de temps en temps de lui pour lui faire perdre le contrôle de ses gestes ou de ses mots. Et donc il est un peu renfermé, un peu replié sur lui-même, à l'école en tout cas, au lycée, alors qu'en famille, c'est tout le contraire. Il y a une très très belle relation avec son père, une jolie relation père-fils, autour des histoires, autour de l'écriture, et donc aussi autour des mots, qui pourtant sont un handicap pour lui.
0: Et il va s'intéresser à l'univers des comédies musicales.
1: Oui, par toute une série de circonstances, il s'intéresse donc aux vieilles comédies musicales et à une chanteuse en particulier, jusqu'à découvrir que cette chanteuse donne des cours de chant. Et donc il va s'y inscrire. Lui qui n'avait jamais chanté, qui n'y avait jamais pensé, il va se lancer dans cette aventure-là à corps perdu.
0: Et il va s'inscrire à des concours d'ailleurs.
1: Oui, parce qu'il va vraiment y prendre goût, il va être porté par l'enseignement qu'il va recevoir. Et donc il va participer à toutes les émissions, enfin à des émissions comme celles que l'on connaît aujourd'hui, où chaque personne qui aime chanter peut aller tenter sa chance et passer de l'ombre à la lumière, comme ça on a un clin d'œil.
0: Les différences et la tolérance sont au cœur de cet ouvrage, avec aussi de l'autodérision.
1: Beaucoup d'autodérision, beaucoup d'humour, on rit beaucoup, mais effectivement, l'affirmation de soi avec toutes les difficultés engendrées par des différences, c'est vraiment un axe central de ce roman. Et puis je dirais qu'il y a aussi la vocation, puisque Max découvre la vocation pour la musique, la chanson, en chanter, en écrire, en composer, et que ça tient aussi une part importante dans sa vie.
0: Merci Laurence, je rappelle les références des deux ouvrages présentés aujourd'hui en votre compagnie. Tout d'abord, Enabé Claire Gaudriot, Un beau dimanche aux éditions Lirabelle. Ensuite, Taille Marc Le Tan, Parfois, j'aimerais que ma vie ressemble à une comédie musicale aux éditions Actes Sud Jeunesse. On referme ici cette rubrique littérature jeunesse. On se retrouve la semaine prochaine sur votre radio régionale.
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l'histoire de Jesse James.

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